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1: Vois, c'est moi qui fais ce soir le premier pas. Oh, ça ne vient pas mon cœur de moi. Je reviens près de vous.
2: Rien qu'un instant, je ne vais pas rester. Je prends de tes nouvelles et je m'en vais.